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Présentement, il y a du temps là pour Yuanora Labelle. Présentement, temps là pour George F.L. Charles, la Ninoage. Présentement, les mettent là pour Yuanora, c'est 29 degrés. Les mettent Jordia, la journée là pour Yuanora, c'était 31 degrés. Vent là pour Yuanora, qui a vanté sorti façade soleil, les vents à 13 liés par Nedita. Et puis, la pluie qui a tombé à 24 Nedita, bout à 10 heures après midi. La ouais pour Yuanora en quoi? La ouais pour George F. L. Charles en quoi? La pluie qui a tombé en mois septembre. La ouais pour Yuanora. 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Et puis, soleil a élevé. Demain, si tu veux, à 8 minutes pour 6 heures matin. Qui couché demain s'il devait à 14 minutes après 6 heures soir. Vent on va sentir qu'il a vanté sorti façade soleil levant à 15 liés par nerf du temps et puis temps bel ciel sun occasionnellement on va jouer un nuage et puis un petit lapli la maoui pour la wad castré il haut présentement et qui bas à 4 minutes pour yonne demain bon matin et puis la maoui pour la wad vie fort. Il y a eu à 12 minutes après 7 heures. Il y a à 23 minutes après 10 heures demain au matin. Il y a eu l'homme encore 3 pour 5 pieds. Oui, c'est pays antilise là. Nuage, san, et puis un petit lapli. Et puis pour l'instant, au Liwano, temps sec et puis atmosphère stable. Ça va continuer à Sud et puis Central Caraïbes là à l'autre 24 nerf du temps et puis nous ca espérer vent ca 21 modération en région et puis nuage qui bas ca drifter et puis ca traverser et puis vent ca ban nous un petit la pluie en l'autre 24 nerf du temps. Dévier temps location yo c'est yo ka traverser façade soleil couchant à 15 liés par nerf du temps et puis yo ka commencer à yonadan ka commencer à affecter ces pays antilise là demain au soir changer dévier temps ka traverser à 15 liés par nerf du temps mais yonadan ka commencer à affecter ces pays antilise là demain au souhait, commencez demain au souhait. 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
1: 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Parce que là, il y a des filles qui ont monté. Je suis un peu plus de temps.

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